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époque de pro-chevaliers accompagnés des troubadours minestrels, conteurs et bouffons, jongleurs et cracheurs de feu. Retrouvez 34 troupes et compagnies, 90 spectacles, des joutes à cheval et des combats à l'épée, mais aussi des concerts et un marché d'artisans. Retrouvez toutes les infos sur le site fmremouchamp.be. Ce samedi 15 août, vivez un moment hors du temps au cœur des fêtes septennales de Huy. Pour l'Assomption, prolongez la magie en soirée avec la nocturne exceptionnelle de la collégiale de Huy et de son trésor. Jusqu'à 21h, les portes du monument s'ouvrent à la lueur du soir. Installez-vous confortablement afin d'admirer les plafonds peints. Laissez-vous impressionner par le Rondia, la plus grande rosace gothique de Belgique. Et descendez dans la crypte afin de découvrir les chefs-d'œuvre uniques de l'orfèvrerie mosane. L'occasion parfaite pour une visite au calme, juste avant d'admirer le grand feu d'artifice de clôture sur la Meuse. Retrouvez les infos sur le site septennales. Et on termine avec les festivités du 15 août à Liège, plongée dans l'ambiance unique de la République libre d'Outre-Meuse, dès 14h.

0: bonjour et bon réveil, il est 7h. 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
1: Bonjour Thierry, bonjour à tous. Le bilan du puissant séisme qui a frappé la Colombie s'élève désormais à 216 morts et plus de 1600 blessés. Face à l'ampleur des dégâts, l'Union européenne va débloquer 2 millions d'euros pour venir en aide aux autorités colombiennes et aux victimes. Bruxelles avait déjà mobilisé son service satellitaire Copernicus pour faciliter les opérations de secours. Les États-Unis ont quant à eux promis une aide de 15,5 millions de dollars. Le gouvernement colombien a quant à lui décrété 3 jours de deuil national. Le Maroc renforce ses mesures de sécurité face à la crainte d'un nouvel afflux de migrants vers Ceuta. Des rumeurs circulent depuis plusieurs jours sur les réseaux sociaux affirmant que la frontière entre le Maroc et l'enclave espagnole serait ouverte le 15 août prochain. Mais l'information est présentée comme une nouvelle campagne de désinformation. Les autorités marocaines assurent en tout cas avoir pris toutes les mesures nécessaires pour empêcher d'éventuelles tentatives de passage collectif et illégal. Des procédures judiciaires vont être lancées contre les personnes qui diffusent ces appels et plusieurs suspects ont déjà été interpellés. Toujours à l'international, les tensions se renforcent également entre Moscou et l'Union européenne. Vladimir Poutine menace de saisir des navires occidentaux en représailles à l'arraisonnement de bâtiments russes soupçonnés d'appartenir à la flotte fantôme, utilisée pour contourner les sanctions européennes contre la Russie. Le président russe qualifie ces saisies de piraterie et de banditisme et prévient que Moscou répondra de manière symétrique si elles se poursuivent. La menace intervient alors que la Russie mène des exercices navals dans l'Extrême-Orient à quelques jours de manœuvres militaires conjointes entre les États-Unis et la Corée du Sud. La hausse de la taxe aérienne pourrait pousser la compagnie TUI à réduire à son tour sa flotte basée en Belgique. Le groupe, qui compte actuellement 20 avions chez nous et emploie environ 2100 personnes, estime que le contexte fiscal y est devenu défavorable. TUI pourrait donc suivre l'exemple de Ryanair, qui lui a déjà annoncé le retrait de 5 de ses 19 avions basés en Belgique. Cette décision devrait entraîner une diminution de l'offre de 2 millions de sièges et pourrait toucher environ 150 emplois. On termine avec du sport, avec deux bonnes nouvelles pour le sport belge. Romelu Lukaku quitte Naples et rejoint officiellement Fenerbahçe en Turquie. À 33 ans, l'attaquant des Diables Rouges sort d'une saison très compliquée, marquée par une blessure et seulement 7 apparitions avec Naples. Lukaku, qui compte 132 sélections et 93 buts avec la Belgique, tentera donc de relancer sa carrière au Fener. Dans le même temps, Rose Van Otterdijk a offert à la Belgique sa première médaille au championnat d'Europe de natation à Paris. La nageuse de 21 ans a décroché l'argent sur 50 mètres papillon avec un chrono de 25 secondes et 12 centièmes. Elle améliore donc son propre record de Belgique.
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1: Ce jeudi, le soleil sera à nouveau bien présent, le vent sera faible et les températures grimperont fortement. Il fera jusqu'à 30 degrés en Ardennes, 33 degrés à la côte et localement 35 degrés dans l'intérieur du pays. La nuit, le ciel restera dégagé avec des températures comprises entre 12 degrés dans certaines vallées ardennaises et 22 degrés dans les grandes villes. Ce matin, il fait 17 degrés à Autun, Hermé et Xandremale, 18 degrés à Burdine, Oleil et Limon et enfin 19 degrés à Chénet, Fontain et Rotine. Voilà qui clôture ces informations. Tout de suite, retour à la musique avec Thierry.
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1: Belle matinée avec LFM, c'est le réveil le plus musical du Grand Liège. On est aujourd'hui le jeudi 13 août 2026, 225e jour de l'année. Le soleil s'est levé à 6h40 et se couchera à 21h09. Nous fêtons aujourd'hui les Hippolytes et puis un excellent anniversaire à vous qui êtes né un 13 août, tout comme Amélie Nothomb, la célèbre romancière belge, Sébastien Stan, l'acteur connu pour son rôle de Bucky Barnes dans l'univers Marvel, l'acteur français Grégory Fitoussi, l'humoriste et acteur français également Boudor, et puis John Slattery, l'acteur américain qu'on a pu voir dans Mad Men, sans oublier bien entendu James Morrison, le chanteur qui fête ses 42 ans. Aujourd'hui, dans les souvenirs du jour, en 1907, le premier taxi fait son apparition dans les rues de New York. En 1961, c'est le début de la construction du mur de Berlin. Et puis en 2001, événement assez rare, des pêcheurs d'espadons espagnols ont ramené dans leur filet un calamar géant de 5 mètres d'envergure pour un poids de 65 kilos. Excusez du peu, la suite de la musique, c'est maintenant sur LFM. Belle matinée.

0: bonne sonorité, j'aime bien ce single de Zazie, peu importe. Premier extrait de son nouvel album qui sortira le 2 octobre prochain et s'appellera Volatile. Dans la suite du programme de votre Ardent Réveil, MC Solar avec Bouche de là. On aura aussi Ariana Grande avec Headed I Made You Love Me. Et puis arrive dans un instant Just a Man et le fabuleux I'm Sorry. Ce sera juste après l'agenda.
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0: Bonjour Amandine.
2: Bonjour Thierry, bonjour à tous.
0: On débute cet agenda avec le Bucolic Festival qui sera organisé tout ce week-end à Ferrières.
2: Et cette année, le Bucolic célèbre un cap exceptionnel, 20 ans de musique, de rencontres, de partage et d'émotions. Depuis deux décennies, le festival rassemble des milliers de festivaliers autour

0: les plus sportifs, relevez le défi du Grand Tour de Liège à travers une boucle exceptionnelle de 50 km à parcourir en 5 étapes. Retrouvez toutes les infos sur la page Facebook officielle de Visite Liège.
1: En cité Mosane, c'est la foire du 15 août qui se poursuit, ah oui.
0: Comme chaque année dans le cadre bucolique des bords de Meuse, plus de 100 métiers forains vous fixent rendez-vous jusqu'au 22 août en plein cœur de la cité Mosane. Manège endiablé, carrousel enfantin, douceurs sucrées, jeux d'adresse, il y en a pour tous les goûts. À ne pas manquer, les festivités du 15 août avec le village des confréries gastronomiques sur la place verte et son traditionnel feu d'artifice tiré depuis le fort. Retrouvez les infos sur le site visitwi.be.
1: On continue avec le Préhistoire de Flémal qui vous propose ses animations d'été.
0: Partez à la découverte du quotidien des premiers agriculteurs et éleveurs, plongez au cœur des savoir-faire du néolithique à travers les différentes animations. L'occasion de nourrir les animaux, modeler une poterie, essayer la moussure des céréales, observer le polissage d'outils préhistoriques ou encore participer à des expériences autour des savoir-faire du néolithique afin de manipuler, expérimenter, observer et apprendre. Retrouvez les infos sur le site préhisto.museum.
1: Et on termine avec l'Office du tourisme de Hamoir qui vous propose son parcours d'énigmes estivales, Enigma.
0: Pour cette 7e édition, c'est

0: premier film de la trilogie Retour vers le futur. À vous de faire chauffer vos méninges afin de résoudre la quinzaine de questions et d'énigmes concoctées par Doc Brown. Retrouvez les infos sur le site amoirtourisme.be.
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0: consommer un peu au frais en attendant les grosses chaleurs attendues pour cet après-midi. Donc voilà, on a ouvert toutes les fenêtres ici dans le studio. Je vous invite à faire de même chez vous pour que tout soit bien aéré. Et puis on fermera tout vers 10h hein, parce que là, ça va commencer à chauffer. On annonce jusqu'à 35 degrés cet après-midi sur le Grand Liège. Courage à nous et surtout courage à ceux qui travaillent. Ariana Grande était là dans la place sur LFM. Puis on revient juste après le Zoom Région avec Imagination et Flashback Souvenirs des années 80. Ça arrive dans la suite.
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4: Bonjour Thierry, bonjour à tous. On est passé pas loin de la catastrophe à l'est de notre province ce mercredi. Une explosion a en effet fait 3 blessés légers à la cascade de Caux à Stavelot. L'incident serait probablement dû à un engin explosif datant de la Seconde Guerre mondiale. Les victimes ont pu être prises en charge par les secours. Le service de déminage est intervenu sur place en fin de journée et l'espace est désormais sécurisé. Attention aux perturbations de circulation dès lundi prochain. Ah oui, le service public de Wallonie va entamer la réfection de la chaussée de Dinan, soit la Nationale 698. Près de 4 km de voirie vont être rénovées en 2 phases. La première débutera le 17 août et s'étendra jusqu'au 8 septembre entre le giratoire de Benahin et la rue Cherave. Une deuxième phase suivra jusqu'au 17 septembre en direction de Ronneville. On notera également que la chaussée sera totalement fermée à la circulation pendant toute la durée du chantier. Les riverains pourront accéder à leur domicile sauf pendant les opérations d'asphaltage où aucun passage ne sera possible entre 7h et 17h30. Le chantier sera ceci dit interrompu durant les week-ends. À Aouan, c'est une nouvelle route qui vient d'être inaugurée entre les pôles commerciaux d'IKEA et de Hubo. Cette nouvelle liaison doit permettre de mieux répartir le trafic et surtout de soulager la Nationale 3 qui concentre actuellement une grande partie des flux liés au commerce du secteur. Elle doit aussi faciliter les déplacements entre les différentes zones commerciales. Un parc doit également être aménagé dans le secteur afin de créer un espace davantage destiné aux familles et aux habitants. Au total, près de 2 millions d'euros ont été financés par le secteur privé pour cette nouvelle liaison et le futur parc. La ville de Liège annule à son tour son traditionnel feu d'artifice du 15 août. La décision a été prise en raison du risque d'incendie lié à la sécheresse. Les mesures de prévention contre les incendies sont d'ailleurs renforcées dans la province jusqu'au 6 septembre. Le tir de campe prévu ce vendredi 14 août à 18h pourra quant à lui bien avoir lieu. Ah oui, le feu d'artifice du 15 août avait également été annulé pour les mêmes raisons. Il sera remplacé par un spectacle de drones lumineux à partir de 22h. On termine avec une belle performance sportive liégeoise. Magali Ayen, une athlète de 36 ans originaire de Grivenier, vient de décrocher 3 titres de championne du monde de course d'obstacles en Irlande. Une discipline proche de l'univers de Ninja Warrior. Magali Ayen avait commencé l'escalade à l'âge de 9 ans avant de se lancer dans la course d'obstacles en 2019. Elle vise désormais encore plus haut avec l'objectif de décrocher une médaille dans la catégorie élite, le dernier échelon qui lui reste à gravir. Voilà qui clôture ces informations. Tout de suite, retour à la musique avec Thierry.

0: Il avait les mots de Sherifa Luna sur LFM dans les classiques de la chanson française. On les était en 2008 dans la suite de l'Ardent Réveil. Eh bien, on va varier les plaisirs. On va retrouver Louise Attaque, Gaëtan Roussel et toute sa bande avec Je t'emmène au vent. On aura aussi DNCE avec Cake by the Ocean. Et puis, dans un instant, Tiff Barrow qui débarque avec son dernier single, c'est On My Shoulders. Il est déjà très programmé sur la radio du Grand Liège. Dans la suite maintenant, eh bien, on va jeter un petit coup d'œil sur l'horoscope de Serge Ducas avec Amandine.
1: Bonjour à tous, les Béliens en solo. Une rencontre, même virtuelle, pourrait vous surprendre et éveiller en vous des émotions inattendues. Les taureaux, vous êtes prêts à tourner une page et à vous lancer dans de nouveaux projets. L'heure est à la réflexion et aux nouveaux objectifs. Les gémeaux, restez attentifs à vos finances. Quelques échéances demandent encore votre vigilance pour éviter les oublis. Les cancers, des changements se préparent dans votre organisation familiale. Un nouvel aménagement

0: est temps d'avancer plutôt que de revenir sur le passé. Les balances, votre enthousiasme et votre énergie positive se transmettent à votre entourage, une belle dynamique vous accompagne. Les scorpions, si vous êtes célibataire, une rencontre prometteuse pourrait se présenter. En couple, la complicité est au rendez-vous. Les sagittaires, une situation familiale se clarifie, vous comprenez mieux certaines attitudes et vous pouvez avancer plus sereinement. Les capricornes, un soutien précieux vous accompagne, une amitié solide vous apporte confiance et réconfort. Les Verseaux, quelques impatiences peuvent se manifester, prenez le temps de réfléchir avant de réagir pour préserver l'harmonie. Et enfin les poissons, votre bonne humeur et votre énergie positive illuminent votre journée, une atmosphère plus douce s'installe autour de vous. C'était l'horoscope de ce jeudi 13 août, on se retrouve demain pour un nouvel horoscope et je vous souhaite une très belle journée.
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très rythmé tube de DNC, Cake by the Ocean. Ça nous ramenait déjà 10 ans en arrière sur LFM. On prend maintenant la direction de la place Nicolaï à Ans jusqu'à dimanche. Et bien, c'est la 10e édition de Ans les Bains, les Coteaux en fête. Vous pourrez profiter là-bas des chalets gourmands, de la fête foraine, des terrasses, des animations pour petits et grands, des espaces de détente et d'une ambiance estivale unique avec des DJ tous les soirs. Pour toutes les infos, rendez-vous sur la page Facebook Ans les Bains, les Coteaux en fête 2026.

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1: Bonjour Thierry, bonjour à tous. Le bilan du puissant séisme qui a frappé la Colombie s'élève désormais à 216 morts et plus de 1600 blessés. Face à l'ampleur des dégâts, l'Union européenne va débloquer 2 millions d'euros pour venir en aide aux autorités colombiennes et aux victimes. Bruxelles avait déjà mobilisé son service satellitaire Copernicus pour faciliter les opérations de secours. Les États-Unis ont quant à eux promis une aide de 15,5 millions de dollars. Le gouvernement colombien a quant à lui décrété 3 jours de deuil national. Le Maroc renforce ses mesures de sécurité face à la crainte d'un nouvel afflux de migrants vers Ceuta. Des rumeurs circulent depuis plusieurs jours sur les réseaux sociaux affirmant que la frontière entre le Maroc et l'enclave espagnole serait ouverte le 15 août prochain. Mais l'information est présentée comme une nouvelle campagne de désinformation. Les autorités marocaines assurent en tout cas avoir pris toutes les mesures nécessaires pour empêcher d'éventuelles tentatives de passage collectif et illégal. Des procédures judiciaires vont être lancées contre les personnes qui diffusent ces appels et plusieurs suspects ont déjà été interpellés. Toujours à l'international, les tensions se renforcent également entre Moscou et l'Union européenne. Vladimir Poutine menace de saisir des navires occidentaux en représailles à l'arraisonnement de bâtiments russes soupçonnés d'appartenir à la flotte fantôme, utilisée pour contourner les sanctions européennes contre la Russie. Le président russe qualifie ces saisies de piraterie et de banditisme et prévient que Moscou répondra de manière symétrique si elles se poursuivent. La menace intervient alors que la Russie mène des exercices navals dans l'Extrême-Orient, à quelques jours de manœuvres militaires conjointes entre les États-Unis et la Corée du Sud. La hausse de la taxe aérienne pourrait pousser la compagnie TUI à réduire à son tour sa flotte basée en Belgique. Le groupe, qui compte actuellement 20 avions chez nous et emploie environ 2100 personnes, estime que le contexte fiscal y est devenu défavorable. TUI pourrait donc suivre l'exemple de Ryanair, qui lui a déjà annoncé le retrait de 5 de ses 19 avions basés en Belgique. Cette décision devrait entraîner une diminution de l'offre de 2 millions de sièges et pourrait toucher environ 150 emplois. On termine avec du sport, avec deux bonnes nouvelles pour le sport belge. Romelu Lukaku quitte Naples et rejoint officiellement Fenerbahçe en Turquie. À 33 ans, l'attaquant des Diables Rouges sort d'une saison très compliquée, marquée par une blessure et seulement 7 apparitions.

0: avec Naples. Lukaku, qui compte 132 sélections et 93 buts avec la Belgique, tentera donc de relancer sa carrière au Fener. Dans le même temps, Rose Van Otterdijk a offert à la Belgique sa première médaille au championnat d'Europe de natation à Paris. La nageuse de 21 ans a décroché l'argent sur 50 mètres papillon avec un chrono de 25 secondes et 12 centièmes. Elle améliore donc son propre record de Belgique.
1: 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La météo.
0: Ce jeudi, le soleil sera à nouveau bien présent, le vent sera faible et les températures grimperont fortement. Il fera jusqu'à 30 degrés en Ardennes, 33 degrés à la côte et localement 35 degrés dans l'intérieur du pays. La nuit, le ciel restera dégagé avec des températures comprises entre 12 degrés dans certaines vallées ardennaises et 22 degrés dans les grandes villes. Ce matin, il fait 17 degrés à Autun, Hermé et Xandremal, 18 degrés à Burdine, Oleil et Limon et enfin 19 degrés à Chénay, Fontain et Rotine. Voilà qui clôture ces informations. Tout de suite, retour à la musique avec Thierry.
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1: Belle matinée avec LFM, c'est le réveil le plus musical du Grand Liège. On est aujourd'hui le jeudi 13 août 2026, 225e jour de l'année. Le soleil s'est levé à 6h40 et se couchera à 21h09. Nous fêtons aujourd'hui les Hippolytes et puis un excellent anniversaire à vous qui êtes nés un 13 août, tout comme Amélie Nothomb, la célèbre romancière belge, Sébastien Stan, l'acteur connu pour son rôle de Bucky Barnes dans l'univers Marvel, l'acteur français Grégory Fitoussi, l'humoriste et acteur français également Boudor, et puis John Slattery, l'acteur américain qu'on a pu voir dans Mad Men, sans oublier bien entendu James Morrison, le chanteur qui fête ses 42 ans. Aujourd'hui, dans les souvenirs du jour, en 1907, le premier taxi fait son apparition dans les rues de New York. En 1961, c'est le début de la construction du mur de Berlin. Et puis en 2001, événement assez rare, des pêcheurs d'espadons espagnols ont ramené dans leur filet un calamar géant de 5 mètres d'envergure pour un poids de 65 kilos. Excusez du peu. La suite de la musique, c'est maintenant sur LFM. Belle matinée.

0: des chansons qui marquera à coup sûr cet été 2026. Save My Love, le trio Griffin, Khalid et le DJ Kygo sur LFM. Dans la suite de la playlist, on retrouvera un souvenir des années 90, le son d'Enz & Nightcrawlers avec Push the Feeling On. On aura également le plaisir d'écouter Oria avec sa soirée mondaine. Et puis dans un instant, Femme d'aujourd'hui, c'est le son de Sophia Saidi. On la retrouve juste après l'agenda.
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0: Bonjour Amandine.
2: Bonjour Thierry, bonjour à tous.
0: On débute cet agenda avec la 16e fête médiévale organisée durant tout le week-end à Sougné-Remouchamp.
2: L'événement familial historique et festif au cœur de l'été qui vous plonge au cœur de l'époque de pré-chevaliers accompagnés des troubadours minestrels, conteurs et bouffons, jongleurs et cracheurs de feu. Retrouvez 34 troupes et compagnies, 90 spectacles, des joutes à cheval et des combats à l'épée, mais aussi des concerts et un marché d'artisans. Retrouvez toutes les infos sur le site fmremouchamp.be.
0: Ce samedi 15 août, vivez un moment hors du temps au cœur des fêtes septennales de Huy.
2: Pour l'Assomption, prolongez la magie en soirée avec la nocturne exceptionnelle de la collégiale de Huy et de son trésor. Jusqu'à 21h, les portes du monument s'ouvrent à la lueur du soir. Installez-vous confortablement afin d'admirer les plafonds peints. Laissez-vous impressionner par le Rondia, la plus grande rosace gothique de Belgique. Et descendez dans la crypte afin de découvrir les chefs-d'œuvre uniques de l'orfèvrerie mosane. L'occasion parfaite pour une visite au calme, juste avant d'admirer le grand feu d'artifice de clôture sur la Meuse. Retrouvez les infos sur le site septennaldehuy.com.
0: À Liège, on célèbre aussi le 15 août ce samedi en Outre-Meuse.
2: Plongez dans l'ambiance unique de la République libre d'Outre-Meuse. Dès 14h30, le grand cortège folklorique vous fera danser avec les géants Tianché et Nanès dans une explosion de couleurs et de musique. Profitez des concerts gratuits sur la place Delcourt, de la fête foraine et de la convivialité liégeoise autour d'un verre de péqué. Retrouvez le programme complet sur la page Facebook Outre-Meuse-Comité de quartier.
0: Et on termine avec l'action culturelle tilfoise qui vous propose ses animations d'été.
2: Venez profiter de nombreuses animations à travers des spectacles pour toute la famille, des concerts, du théâtre et un blind test sans oublier pour ce 15 août la traditionnelle foire aux puces, des spectacles de marionnettes liégeoises présentés par le théâtre de Mabotte, suivi de la soirée au Lampion. Retrouvez toutes les infos sur le site acte-tilf.be.
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0: une voix à la fois puissante et sensuelle pour une révélation de cette année. Auria avec ce titre Soirée mondaine dans la playlist d'LFM. Dans un instant, on va remonter le temps, on va se retrouver en 1985 sur l'album Songs from the Big Chair de Tears for Fears avec le morceau Everybody Wants to Rule the World. Méga souvenir donc sur LFM qui arrive juste après le Zoom Région.
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3: Bonjour Thierry, bonjour à tous. On est passé pas loin de la catastrophe à l'est de notre province ce mercredi. Une explosion a en effet fait 3 blessés légers à la cascade de Caux à Stavelot. L'incident serait probablement dû à un engin explosif datant de la Seconde Guerre mondiale. Les victimes ont pu être prises en charge par les secours. Le service de déminage est intervenu sur place en fin de journée et l'espace est désormais sécurisé. Attention aux perturbations de circulation dès lundi prochain. Ah oui, le service public de Wallonie va entamer la réfection de la chaussée de Dinan, soit la nationale 698. Près de 4 km de voirie vont être rénovées en deux phases. La première débutera le 17 août et s'étendra jusqu'au 8 septembre entre le giratoire de Benahin et la rue Cherave. Une deuxième phase suivra jusqu'au 17 septembre en direction de Ronneville. On notera également que la chaussée sera totalement fermée à la circulation pendant toute la durée du chantier. Les riverains pourront accéder à leur domicile sauf pendant les opérations d'asphaltage où aucun passage ne sera possible entre 7h et 17h30. Le chantier sera ceci dit interrompu durant les week-ends. À Aouan, c'est une nouvelle route qui vient d'être inaugurée entre les pôles commerciaux d'IKEA et de Hubo. Cette nouvelle liaison doit permettre de mieux répartir le trafic et surtout de soulager la Nationale 3 qui concentre actuellement une grande partie des flux liés au commerce du secteur. Elle doit aussi faciliter les déplacements entre les différentes zones commerciales. Un parc doit également être aménagé dans le secteur afin de créer un espace davantage destiné aux familles et aux habitants. Au total, près de 2 millions d'euros ont été financés par le secteur privé pour cette nouvelle liaison et le futur parc. La ville de Liège annule à son tour son traditionnel feu d'artifice du 15 août. La décision a été prise en raison du risque d'incendie lié à la sécheresse. Les mesures de prévention contre les incendies sont d'ailleurs renforcées dans la province jusqu'au 6 septembre. Le tir de campe prévu ce vendredi 14 août à 18h pourra quant à lui bien avoir lieu. Ah oui, le feu d'artifice du 15 août avait également été annulé pour les mêmes raisons. Il sera remplacé par un spectacle de drones lumineux à partir de 22h. On termine avec une belle performance sportive liégeoise. Magali Ayen, une athlète de 36 ans originaire de Grivenier, vient de décrocher 3 titres de championne du monde de course d'obstacles en Irlande. Une discipline proche de l'univers de Ninja Warrior. Magali Ayen avait commencé l'escalade à l'âge de 9 ans avant de se lancer dans la course d'obstacles en 2019. Elle vise désormais encore plus haut avec l'objectif de décrocher une médaille dans la catégorie élite, le dernier échelon qui lui reste à gravir. Voilà qui clôture ces informations. Tout de suite, retour à la musique avec Thierry.

0: valeurs sûres des playlists de l'FM, extrait de son album Mes Fantaisies, sorti il y a 20 ans maintenant. C'était Victoire, Mademoiselle Chai mettait dans la place sur LFM. Dans la suite du programme, eh bien, on aura Jennifer avec Je Danse. On remontera dans les années 90, en 1996 exactement, écouté OMC avec How Bizarre. Et puis dans un instant, au rayon tube actuel, ce sont les Belges de Puggy qui arrivent avec For a Minute, juste après l'horoscope de Serge Ducas, avec Amandine.
1: Bonjour à tous, les Béliens solo, une rencontre même virtuelle pourrait vous surprendre et éveiller en vous des émotions inattendues. Les taureaux, vous êtes prêts à tourner une page et à vous lancer dans de nouveaux projets. L'heure est à la réflexion et aux nouveaux objectifs. Les gémeaux, restez attentifs à vos finances. Quelques échéances demandent encore votre vigilance pour éviter les oublis. Les cancers, des changements se préparent dans votre organisation familiale. Un nouvel

0: Il est temps d'avancer plutôt que de revenir sur le passé. Les balances, votre enthousiasme et votre énergie positive se transmettent à votre entourage. Une belle dynamique vous accompagne. Les scorpions, si vous êtes célibataire, une rencontre prometteuse pourrait se présenter. En couple, la complicité est au rendez-vous. Les sagittaires, une situation familiale se clarifie. Vous comprenez mieux certaines attitudes et vous pouvez avancer plus sereinement. Les capricornes, un soutien précieux vous accompagne. Une amitié solide vous apporte confiance et réconfort. Les verseaux, quelques impatiences peuvent se manifester. Prenez le temps de réfléchir avant de réagir pour préserver l'harmonie. Et enfin, les poissons, votre bonne humeur et votre énergie positive illuminent votre journée. Une atmosphère plus douce s'installe autour de vous. C'était l'horoscope de ce jeudi 13 août. On se retrouve demain pour un nouvel horoscope et je vous souhaite une très belle journée.
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Véritable ovni musical sorti en 1996, soit 30 ans en arrière déjà sur LFM. C'était OMC avec How Bizarre. On prend maintenant la direction de la commune de Jarre. 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La commune a le plaisir, en collaboration avec Natagora, de vous inviter à la nuit des chauves-souris. Elle aura lieu le vendredi 28 août 2026 à 20h à Hexapoda, rue de Grand Axe à Warem. L'occasion d'en apprendre davantage sur ces fascinants mammifères nocturnes, souvent méconnus. L'inscription est obligatoire via florence.dabonpré@ger.be ou par téléphone au 019 58 80 33. 019 58 80 33.

0: Très belle matinée, il est 9h. LFM, c'est l'heure de l'info avec Joachim Gilles.
1: Bonjour Thierry, bonjour à tous. Le bilan du puissant séisme qui a frappé la Colombie s'élève désormais à 216 morts et plus de 1600 blessés. Face à l'ampleur des dégâts, l'Union européenne va débloquer 2 millions d'euros pour venir en aide aux autorités colombiennes et aux victimes. Bruxelles avait déjà mobilisé son service satellitaire Copernicus pour faciliter les opérations de secours. Les États-Unis ont quant à eux promis une aide de 15,5 millions de dollars. Le gouvernement colombien a quant à lui décrété 3 jours de deuil national. Le Maroc renforce ses mesures de sécurité face à la crainte d'un nouvel afflux de migrants vers Ceuta. Des rumeurs circulent depuis plusieurs jours sur les réseaux sociaux affirmant que la frontière entre le Maroc et l'enclave espagnole serait ouverte le 15 août prochain. Mais l'information est présentée comme une nouvelle campagne de désinformation. Les autorités marocaines assurent en tout cas avoir pris toutes les mesures nécessaires pour empêcher d'éventuelles tentatives de passage collectif et illégal. Des procédures judiciaires vont être lancées contre les personnes qui diffusent ces appels et plusieurs suspects ont déjà été interpellés. Toujours à l'international, les tensions se renforcent également entre Moscou et l'Union européenne. Vladimir Poutine menace de saisir des navires occidentaux en représailles à l'arraisonnement de bâtiments russes soupçonnés d'appartenir à la flotte fantôme, utilisée pour contourner les sanctions européennes contre la Russie. Le président russe qualifie ces saisies de piraterie et de banditisme et prévient que Moscou répondra de manière symétrique si elles se poursuivent. La menace intervient alors que la Russie mène des exercices navals dans l'Extrême-Orient, à quelques jours de manœuvres militaires conjointes entre les États-Unis et la Corée du Sud. La hausse de la taxe aérienne pourrait pousser la compagnie TUI à réduire à son tour sa flotte basée en Belgique. Le groupe, qui compte actuellement 20 avions chez nous et emploie environ 2100 personnes, estime que le contexte fiscal y est devenu défavorable. TUI pourrait donc suivre l'exemple de Ryanair, qui lui a déjà annoncé le retrait de 5 de ses 19 avions basés en Belgique. Cette décision devrait entraîner une diminution de l'offre de 2 millions de sièges et pourrait toucher environ 150 emplois. On termine avec du sport, avec deux bonnes nouvelles pour le sport belge. Romelu Lukaku quitte Naples et rejoint officiellement Fenerbahçe en Turquie. À 33 ans, l'attaquant des Diables Rouges sort d'une saison très compliquée, marquée par une blessure et seulement 7 apparitions avec Naples. Lukaku, qui compte 132 sélections et 93 buts avec la Belgique, tentera donc de relancer sa carrière au Fener. Dans le même temps, Rose Van Otterdijk a offert à la Belgique sa première médaille au championnat d'Europe de natation à Paris. La nageuse de 21 ans a décroché l'argent sur 50 mètres papillon avec un chrono de 25 secondes et 12 centièmes. Elle améliore donc son propre record de Belgique.
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3: La météo.
1: Ce jeudi, le soleil sera à nouveau bien présent, le vent sera faible et les températures grimperont fortement. Il fera jusqu'à 30 degrés en Ardennes, 33 degrés à la côte et localement 35 degrés dans l'intérieur du pays. La nuit, le ciel restera dégagé avec des températures comprises entre 12 degrés dans certaines vallées ardennaises et 22 degrés dans les grandes villes. Ce matin, il fait 17 degrés à Autun, Hermé et Xandremal, 18 degrés à Burdine, Oleil et Limon et enfin 19 degrés à Chénay, Fontain et Rotine. Voilà qui clôture ces informations. Tout de suite, retour à la musique avec Thierry.
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1: Belle matinée avec LFM, c'est le réveil le plus musical du Grand Liège. On est aujourd'hui le jeudi 13 août 2026, 225e jour de l'année. Le soleil s'est levé à 6h40 et se couchera à 21h09. Nous fêtons aujourd'hui les Hippolytes et puis un excellent anniversaire à vous qui êtes nés un 13 août, tout comme Amélie Nothomb, la célèbre romancière belge, Sébastien Stan, l'acteur connu pour son rôle de Bucky Barnes dans l'univers Marvel, l'acteur français Grégory Fitoussi, l'humoriste et acteur français également Boudor, et puis John Slattery, l'acteur américain qu'on a pu voir dans Mad Men, sans oublier bien entendu James Morrison, le chanteur qui fête ses 42 ans. Aujourd'hui, dans les souvenirs du jour, en 1907, le premier taxi fait son apparition dans les rues de New York. En 1961, c'est le début de la construction du mur de Berlin. Et puis en 2001, événement assez rare, des pêcheurs d'espadons espagnols ont ramené dans leur filet un calamar géant de 5 mètres d'envergure pour un poids de 65 kilos. Excusez du peu. La suite de la musique, c'est maintenant sur LFM. Belle matinée.

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0: Il est inimitable. Shaggy était sur LFM avec Ace Sexy Lady. On se retrouvait en 2002 dans l'Ardent Réveil. Dans la suite du programme musical, nous écouterons Luis Andrea avec In. On aura également le plaisir de réécouter un vieux morceau de Bruno Mars, sorti il y a une dizaine d'années déjà, Treasure. Et puis dans un instant, au rayon nouveauté, c'est Marguerite qui débarque avec Belle Vie, juste après votre agenda.
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0: Bonjour Amandine.
2: Bonjour Thierry, bonjour à tous.
0: On débute cet agenda avec le Bucolic Festival qui sera organisé tout ce week-end à Ferrières.
2: Et cette année, le Bucolic célèbre un cap exceptionnel, 20 ans de musique, de rencontres, de partage et d'émotions. Depuis deux décennies, le festival rassemble des milliers de festivaliers autour d'une même passion et s'est imposé comme le rendez-vous incontournable de l'été. Une édition spéciale anniversaire avec une programmation à la hauteur de l'événement. L'occasion de retrouver des artistes incontournables, des découvertes et des moments forts. Retrouvez le programme complet sur le site bucolic.be.
0: On continue avec le festival de promenade du Pays de Liège.
2: Jusqu'au 30 août, redécouvrez la belle cité ardente sous un autre angle, que vous soyez grand

0: plus sportif, relevez le défi du Grand Tour de Liège à travers une boucle exceptionnelle de 50 km à parcourir en 5 étapes. Retrouvez toutes les infos sur la page Facebook officielle de Visit Liège.
1: En cité Mosane, c'est la foire du 15 août qui se poursuit, ah oui.
0: Comme chaque année dans le cadre bucolique des bords de Meuse, plus de 100 métiers forains vous fixent rendez-vous jusqu'au 22 août en plein cœur de la cité Mosane. Manège endiablé, carrousel enfantin, douceur sucrée, jeu d'adresse, il y en a pour tous les goûts. À ne pas manquer, les festivités du 15 août avec le village des confréries gastronomiques sur la place verte et son traditionnel feu d'artifice tiré depuis le fort. Retrouvez les infos sur le site visitwi.be.
1: On continue avec le Préhistoriseum de Flémal qui vous propose ses animations d'été.
0: Partez à la découverte du quotidien des premiers agriculteurs et éleveurs, plongez au cœur des savoir-faire du néolithique à travers les différentes animations. L'occasion de nourrir les animaux, modeler une poterie, essayer la moussure des céréales, observer le polissage d'outils préhistoriques ou encore participer à des expériences autour des savoir-faire du néolithique afin de manipuler, expérimenter, observer et apprendre. Retrouvez les infos sur le site préhisto.museum.
1: Et on termine avec l'Office du tourisme de Hamoir qui vous propose son parcours d'énigmes estivales, Enigma.
0: Pour cette 7e édition,

0: chauffez vos méninges afin de résoudre la quinzaine de questions et d'énigmes concoctées par Doc Brown. Retrouvez les infos sur le site amoiretourisme.be.
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0: on était bien là avec Bruno Mars en 2015. Ils nous sortaient déjà les tubes un peu calqués sur leur rhythm and blues des années 70 aux États-Unis. On l'écoutait avec Treasure sur LFM. Et puis dans la suite, encore un super souvenir qui va vous rappeler le disco funk des années 80 avec Bernard Edwards et Nile Rodgers. C'est le groupe Chic avec une chanson qui a été samplée des centaines de fois, notamment par le Sugar Hill Gang sur le Rapper's Delight. La version originale arrive donc dans un instant. Good Times de Chic, juste après le Zoom Région avec Joachim. 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
0: LFM, le Zoom Région avec Joachim Gilles.
4: Bonjour Thierry, bonjour à tous. On est passé pas loin de la catastrophe à l'est de notre province ce mercredi. Une explosion a en effet fait 3 blessés légers à la cascade de Caux à Stavelot. L'incident serait probablement dû à un engin explosif datant de la Seconde Guerre mondiale. Les victimes ont pu être prises en charge par les secours. Le service de déminage est intervenu sur place en fin de journée et l'espace est désormais sécurisé. Attention aux perturbations de circulation dès lundi prochain. Ah oui, le service public de Wallonie va entamer la réfection de la chaussée de Dinan, soit la nationale 698. Près de 4 km de voirie vont être rénovées en 2 phases. La première débutera le 17 août et s'étendra jusqu'au 8 septembre entre le giratoire de Benahin et la rue Cherave. Une deuxième phase suivra jusqu'au 17 septembre en direction de Ronneville. On notera également que la chaussée sera totalement fermée à la circulation pendant toute la durée du chantier. Les riverains pourront accéder à leur domicile sauf pendant les opérations d'asphaltage où aucun passage ne sera possible entre 7h et 17h30. Le chantier sera ceci dit interrompu durant les week-ends. À Aouan, c'est une nouvelle route qui vient d'être inaugurée entre les pôles commerciaux d'IKEA et de Hubo. Cette nouvelle liaison doit permettre de mieux répartir le trafic et surtout de soulager la Nationale 3 qui concentre actuellement une grande partie des flux liés au commerce du secteur. Elle doit aussi faciliter les déplacements entre les différentes zones commerciales. Un parc doit également être aménagé dans le secteur afin de créer un espace davantage destiné aux familles et aux habitants. Au total, près de 2 millions d'euros ont été financés par le secteur privé pour cette nouvelle liaison et le futur parc. La ville de Liège annule à son tour son traditionnel feu d'artifice du 15 août. La décision a été prise en raison du risque d'incendie lié à la sécheresse. Les mesures de prévention contre les incendies sont d'ailleurs renforcées dans la province jusqu'au 6 septembre. Le tir de campe prévu ce vendredi 14 août à 18h pourra quant à lui bien avoir lieu. Ah oui, le feu d'artifice du 15 août avait également été annulé pour les mêmes raisons. Il sera remplacé par un spectacle de drones lumineux à partir de 22h. On termine avec une belle performance sportive liégeoise. Magali Ayen, une athlète de 36 ans originaire de Grivenier, vient de décrocher 3 titres de championne du monde de course d'obstacles en Irlande. Une discipline proche de l'univers de Ninja Warrior. Magali Ayen avait commencé l'escalade à l'âge de 9 ans avant de se lancer dans la course d'obstacles en 2019. Elle vise désormais encore plus haut avec l'objectif de décrocher une médaille dans la catégorie élite, le dernier échelon qui lui reste à gravir. Voilà qui clôture ces informations. Tout de suite, retour à la musique avec Thierry.

0: Une belle collaboration 100% belge entre une fille et un garçon. L'autre d'un côté, Thomas Hamilton de l'autre. Why Do You dans les tubes de l'été sur LFM. Et puis la suite du programme nous amènera à écouter Mark Ronson et Bruno Mars de retour avec Uptown Funk. Eh bien, on va pas s'en plaindre, justement. On aura aussi Manon Lisa avec sa petite comptine, le petit pêcheur. Et puis dans un instant, Native avec Si la vie demande ça. On écoute tout cela juste après l'horoscope de Serge Ducas avec Amandine.
1: Bonjour à tous, les béliers en solo. Une rencontre, même virtuelle, pourrait vous surprendre et éveiller en vous des émotions inattendu. Les taureaux, vous êtes prêts à tourner une page et à vous lancer dans de nouveaux projets. L'heure est à la réflexion et aux nouveaux objectifs. Les gémeaux, restez attentifs à vos finances. Quelques échéances demandent encore votre vigilance pour éviter les oublis. Les cancers, des changements se préparent dans votre organisation familiale. Un nouvel aménagement.

0: il est temps d'avancer plutôt que de revenir sur le passé. Les balances, votre enthousiasme et votre énergie positive se transmettent à votre entourage, une belle dynamique vous accompagne. Les scorpions, si vous êtes célibataire, une rencontre prometteuse pourrait se présenter. En couple, la complicité est au rendez-vous. Les sagittaires, une situation familiale se clarifie, vous comprenez mieux certaines attitudes et vous pouvez avancer plus sereinement. Les capricornes, un soutien précieux vous accompagne, une amitié solide vous apporte confiance et réconfort. Les Verseaux, quelques impatiences peuvent se manifester, prenez le temps de réfléchir avant de réagir pour préserver l'harmonie. Et enfin les poissons, votre bonne humeur et votre énergie positive illuminent votre journée, une atmosphère plus douce s'installe autour de vous. C'était l'horoscope de ce jeudi 13 août, on se retrouve demain pour un nouvel horoscope et je vous souhaite une très belle journée.
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0: On est l'Ardent Réveil de ce jeudi. On se retrouve demain, bien sûr, pour la dernière de la semaine. D'ici là, eh bien, mettez-vous bien à l'abri, buvez beaucoup et puis voilà, restez au frais à l'écoute de la meilleure musique. Vous retrouverez Max entre midi et 13h pour l'heure de table. Et puis c'est Fred qui prendra le relais entre 15 et 19h pour passer une belle fin d'après-midi et un début de soirée avec vous, rempli de bonne musique, bien sûr. Excellente journée et à demain. Ciao, ciao.
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1: Bonjour à tous. On débute cet agenda avec la foire du 15 août qui se poursuit à Huy. Comme chaque année dans le cadre bucolique des bords de Meuse, plus de 100 métiers forains vous fixent rendez-vous jusqu'au 22 août en plein cœur de la cité mosane. Manège endiablé, carrousel enfantin, douceurs sucrées, jeux d'adresse, il y en a pour tous les goûts. À ne pas manquer, les festivités du 15 août avec le village des confréries gastronomiques sur la place verte et son traditionnel feu d'artifice tiré depuis le fort. Retrouvez les infos sur le site visitehuy.be. On continue avec le Préhistoire Muséum de Flémalle qui vous propose ses animations d'été. Partez à la découverte du quotidien des premiers agriculteurs et éleveurs, plongez au cœur des savoir-faire du néolithique à travers les différentes animations. L'occasion de nourrir les animaux, modeler une poterie et

0: 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À vous de faire chauffer vos méninges afin de résoudre la quinzaine de questions et d'énigmes concoctées par Doc Brown. Retrouvez les infos sur le site amoirtourisme.be.
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Est-ce que votre vie a changé depuis l'éclipse d'hier? Avez-vous trouvé, avez-vous senti la manifestation d'un renouveau? Je ne sais pas, je pose la question, je dis ça comme ça. Bienvenue sur LFM, voilà, partout à Liège, c'est important de vous signaler. Bienvenue sur le temps de midi, je suis là et puis je m'éclipse, comme dirait l'autre, mais je viens vous apporter les rafraîchissements nécessaires à votre hydratation pour cette journée toujours aussi chaude. C'était le Save My Love de Kygo, soyez les grands bienvenus. Panzer Flower, alors là c'est terrible, c'est un gros souvenir de 2014 avec We Are Beautiful. On va les retrouver juste après la Rousseau, que voici.

Hospitalière. On va se souhaiter tout le bonheur du monde pour ce début d'après-midi de jeudi. Tout le bonheur du monde avec Lynn Emilia. Mais juste avant, on s'offre John Scatman avec son gros succès de 1995. Attention, ça décoiffe.

0: savez qu'on annonce toujours une météo assez sympa finalement pour le week-end du 15 août qui arrive. Et le week-end du 15 août, bah, y a un tas de choses à faire du côté de Liège et aux alentours. Et notamment, j'en prends pour preuve la fameuse foire de Jouy qui vous tend la centaine de manèges qui s'y trouvent. Je dis ça, je dis rien hein, dans quelques instants. Prince avec Kiss, on va se faire plein de petits bisous. Et puis, Marc Lavoine.
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0: bien que c'est très compliqué de se sentir seul avec LFM partout à Liège. Parce qu'on est là pour vous le matin, l'après-midi, le soir, la nuit. On est tout le temps là, personne ne peut se sentir seul. On vous accompagne. Gros succès de Marc Lavoine, hein, cependant. Dans quelques instants, Taylor Swift et puis chacun sa route avec K.O.D. et Code. Rosalia sera des nôtres et tout de suite, Amandine est des nôtres avec l'agenda.
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cœur de l'époque de Preux-Chevalier, accompagné des troubadours minestrels, conteurs et bouffons, jongleurs et cracheurs de feu. Retrouvez 34 troupes et compagnies, 90 spectacles, des joutes à cheval et des combats à l'épée, mais aussi des concerts et un marché d'artisans. Retrouvez toutes les infos sur le site fmremouchamp.be. Ce samedi 15 août, vivez un moment hors du temps au cœur des fêtes septennales de Huy. Pour l'Assomption, prolongez la magie en soirée avec la nocturne exceptionnelle de la collégiale de Huy et de son trésor. Jusqu'à 21h, les portes

afin de découvrir les chefs-d'œuvre uniques de l'orfèvrerie Mosane. L'occasion parfaite pour une visite au calme, juste avant d'admirer le grand feu d'artifice de clôture sur la Meuse. Retrouvez les infos sur le site septennaldewi.com. Et on termine avec les festivités du 15 août à Liège, plongé dans l'ambiance unique de la République libre d'Outre-Meuse, dès 14h.

La fameuse chaussure rose, enfin quand je dis la fameuse paire de chaussures roses qu'il a vraiment reçue en cadeau de la part de sa grand-maman qui ignorait qu'elles étaient roses. Hein. Et voilà, lui il s'est dit, bon bah elles sont roses, je les mets au pied et puis il en a fait une chanson. Et quelle chanson, gros succès, Teddy Bear. Dans quelques instants, Sabrina Carpenter et puis Lady Marmelade, on repart au début de l'an 2000 avec le Moulin Rouge. Vous vous rappelez de cette extraordinaire playlist dans laquelle on retrouve Christina Aguilera, Pink, Mia et Lil Kim aussi, sublime. On part en après-midi, je vous la souhaite extraordinaire cet après-midi. On se retrouve demain.

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1: Bonjour à tous. On débute cet agenda avec l'action culturelle Tilfoise qui vous propose ses animations d'été. Venez profiter de nombreuses animations à travers des spectacles pour toute la famille, des concerts, du théâtre et un blind test sans oublier pour ce 15 août.

bucolique célèbre un cap exceptionnel, 20 ans de musique, de rencontres, de partage et d'émotions. Depuis deux décennies, le festival rassemble des milliers de festivaliers autour d'une même passion et s'est imposé comme le rendez-vous incontournable de l'été. Une édition spéciale anniversaire avec une programmation à la hauteur de l'événement. L'occasion de retrouver des artistes incontournables, des découvertes et des moments forts. Retrouvez le programme complet sur le site bucolique.be.

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1: Bonjour à tous. On débute cet agenda avec la foire du 15 août qui se poursuit à Huy. Comme chaque année dans le cadre bucolique des bords de Meuse, plus de 100 métiers forains vous fixent rendez-vous jusqu'au 22 août en plein cœur de la cité mosane. Manège endiablé, carrousel enfantin, douceurs sucrés, jeux d'adresse, il y en a pour tous les goûts. À ne pas manquer, les festivités du 15 août avec le village des confréries gastronomiques sur la place verte et son traditionnel feu d'artifice tiré depuis le fort. Retrouvez les infos sur le site visitehuy.be. On continue avec le Préhistoire Muséum de Flémalle qui vous propose ses animations d'été. Partez à la découverte du quotidien des premiers agriculteurs et éleveurs, plongez au cœur des savoir-faire du néolithique à travers les différentes animations.

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Il y a un instant, la chanson officielle de la Coupe du Monde. J'espère que vous allez bien. Excellent après-midi. Bonjour. Hein, ravi de vous accompagner jusqu'à 19h. On passe à la fin de journée avec la meilleure musique sur LFM. On a Neo qui arrive avec Sosaïque. Le Wonderful Life, l'année dernière, il y a tout juste un an, Purple Disco Machine. Et puis Zen, soyons zen. C'était il y a 31 ans avec Zazie, dont le nouvel album sortira le 2 octobre prochain.

cet après-midi que vous passez avec nous sur LFM, la radio du Grand Liège. Il fait encore très chaud d'ailleurs en cet après-midi sur le Grand Liège. N'oubliez pas de vous hydrater un maximum et de faire des pauses, notamment si vous travaillez en extérieur. La suite de la meilleure musique avec les Buckethead, The Bomb, Mentissa, les enfants difficiles, 100% belge, tout à l'heure à ne pas manquer, dès 21h comme chaque soir. On aura Sean Paul aussi avec Alexis Jordan pour Got to Love You. Et puis là, on repart en 95 avec Ophélie Winter et Dieu m'a donné la foi sur LFM.

0: Et c'est ça la meilleure musique sur LFM, la radio du Grand Liège. L'un des tubes de l'été 1995 avec The Buckethead, The Bomb. La suite avec Charlotte Cardin, avec Callo aussi, Pop C. Et puis Stubbeline, c'est Cyril. On accueillera Amandine dans quelques minutes avec tous ces bons plans sortis sur LFM. 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

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Retrouvez 34 troupes et compagnies, 90 spectacles, des joutes à cheval et des combats à l'épée, mais aussi des concerts et un marché d'artisans. Retrouvez toutes les infos sur le site fmremouchamp.be. Ce samedi 15 août, vivez un moment hors du temps au cœur des fêtes septennales de Huy. Pour l'Assomption, prolongez la magie en soirée avec la nocturne exceptionnelle de la collégiale de Huy et de son trésor. Jusqu'à 21h, les portes

afin de découvrir les chefs-d'œuvre uniques de l'orfèvrerie Mosane. L'occasion parfaite pour une visite au calme, juste avant d'admirer le grand feu d'artifice de clôture sur la Meuse. Retrouvez les infos sur le site septennaldewi.com. Et on termine avec les festivités du 15 août à Liège, plongée dans l'ambiance unique de la République libre d'Outre-Meuse, dès 14h30.

pique un peu quand même, c'est le dernier titre de Mickey sur LFM, Lady Gaga avec ses paparazzi, chez Super Grace. Alright, on rejoint tout doucement 16h sur LFM.

Superman Lovers avec One Republic et Starlight, un instant sur LFM. Prudence si vous êtes sur la route, de gros embarras de circulation à prévoir évidemment sur l'autoroute E40 entre Votem et l'échangeur d'Hermé. Des travaux aussi du côté de la liaison E25, E40 à 602 au niveau du tunnel de Cointe. Des conditions d'accès qui sont modifiées depuis le quai de Rome. Et puis sur l'autoroute E42, ça travaille du côté de Herve. Bonne route et prudence.

sera le 24 septembre au Forum Alizé avec moi, Lolita, sur LFM. La fête médiévale, la 16e fête médiévale de Remouchamp, c'est ce week-end. L'événement familial et festif hein, qui vous permettra de découvrir 34 troupes et compagnies, 90 spectacles. Il y aura des joutes à cheval, des combats d'épée, mais également des concerts et un marché d'artisans. Si vous désirez plus d'infos, je vous donne le site internet fmremouchamp.be. C'est tout au long de ce week-end. Maxi Priest, Marguerite et Matt Cohn, Dantory. Voilà pour la suite en cette fin de journée sur LFM.

0: aussi, hein, ça fait partie des tubes d'été passé 1990 ici, Close to You. C'était Maxi Priest sur LFM. On marque une courte pause, puis on va retrouver le classique de Blondie, Call Me, que l'on retrouvait à travers la bande originale du film American Gigolo, avec un tout jeune Richard Gere. Il y aura aussi Milo, Tish Barrow également. On parlera boulot tout à l'heure avec le Forum de Liège. Et avant cela, on aura Amandine qui sera de retour avec tous ses bons plans sortis.
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0: My Shoulders, hein, c'est son nouveau single. Et c'est Yves Barrow sur LFM. Brianna Gims dans la suite avec Je me tire. Vous restez à nos côtés, hein, ne bougez pas. D'autant plus que c'est Amandine qui est de retour avec l'agenda LFM.
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2: Bonjour à tous. On débute cet agenda avec l'action culturelle Tilfoise qui vous propose ses animations d'été. Venez profiter de nombreuses animations à travers des spectacles pour toute la famille, des concerts, du théâtre et un blind test. Sans oublier pour ce 15 août, la traditionnelle foire aux puces, des spectacles de marionnettes liégeoises présentés par le théâtre de Mabotte, suivi de la soirée au Lampion. Retrouvez toutes les infos sur le site acte-tilf.be. Durant tout le week-end, Ferrières vous invite à son Bucolique Festival. Et cette année, le Bucolique célèbre un cap exceptionnel, 20 ans de musique, de rencontres, de partage et d'émotions. Depuis deux décennies, le festival rassemble des milliers de festivaliers autour d'une même passion et s'est imposé comme le rendez-vous incontournable de l'été. Une édition spéciale anniversaire avec une programmation à la hauteur de l'événement. L'occasion de retrouver des artistes incontournables, des découvertes et des moments forts. Retrouvez le programme complet sur le site bucolique.be. Et on termine avec le festival des promenades du Pays de Liège. Jusqu'au 30 août, redécouvrez la belle cité ardente sous un autre angle, que vous soyez grand

0: les plus sportifs, relevez le défi du Grand Tour de Liège à travers une boucle exceptionnelle de 50 km à parcourir en 5 étapes. Retrouvez toutes les infos sur la page Facebook officielle de Visit Liège.
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1: C'est Le Petit Pêcheur, une chanson qu'on adore, et vous aussi sur LFM. Hein. C'est Manon Lisa.
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1: Et avec la société Lamelec qui recrute pour l'arrondissement de Liège un électricien pour un CDI temps plein. Vous allez participer à la réalisation de travaux électriques sur chantier. Vous allez travailler en équipe et contribuer à la bonne réalisation des chantiers. Ce que l'on vous demande forcément, c'est de posséder une formation en électricité, de savoir lire un plan également. Alors si vous désirez postuler, rendez-vous sans tarder sur notre site lfmradio.be.

Never Know It All, c'était Dish Wims sur LFM et on est parti pour cette troisième heure du 15-19. Prudence, si vous êtes sur la route, quelques embarras de circulation à vous signaler, notamment du côté de l'autoroute 40. Ça, vous le savez, entre Votem et l'échangeur des Haussards. Des travaux également sur l'autoroute E25, la liaison E25-40 à 602 au niveau du tunnel de Cointe, avec des conditions d'accès qui ont été modifiées depuis le Quai de Rome. Des travaux aussi à vous signaler sur l'autoroute 42, notamment au niveau de Herve. Bonne route, patience si vous êtes au ralenti, puis profitez de la meilleure musique avec Fats and Small, Turn Around, et puis Assis par terre dans l'immédiat. C'est Louisy Joseph sur LFM.

sur LFM, on va retrouver Christophe Willem, Katy Perry et Jennifer avec Au Soleil. N'oubliez pas les festivités du 15 août à Liège ce samedi avec notamment la messe en plein air, la messe en wallon pour samedi matin. Et puis vous allez plonger dans l'ambiance unique de la République libre d'Outre-Meuse dès 14h30. Ne manquez pas le grand cortège folklorique qui vous fera danser. Et vous allez danser justement avec les géants Chantier et Nanès dans une explosion de couleurs et de musique. Si vous les gérez plus

0: il y a tout juste un quart de siècle, hein, c'était le carton de Kylie Minogue, Can't Get You Out of My Head sur LFM. On marque une toute petite pause et puis on va revenir avec Imagine Dragons, It's Time. On aura aussi les L5, toutes les femmes de ta vie, Olivia Dean, So Easy to Fall in Love. Et puis Amandine sera de retour avec l'agenda LFM.
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0: surtout ne bougez pas, on a Jean-Louis Aubert et juste une illusion qui arrive, juste après l'agenda d'Amandine sur LFM.
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2: Bonjour à tous. On débute cet agenda avec la foire du 15 août qui se poursuit à Huy. Comme chaque année dans le cadre bucolique des bords de Meuse, plus de 100 métiers forains vous fixent rendez-vous jusqu'au 22 août en plein cœur de la cité mosane. Manège endiablé, carrousel enfantin, douceur sucrée, jeu d'adresse, il y en a pour tous les goûts. À ne pas manquer, les festivités du 15 août avec le village des confréries gastronomiques sur la place verte et son traditionnel feu d'artifice tiré depuis le fort. Retrouvez les infos sur le site visitehuy.be. On continue avec le Préhistoire Museum de Flémal qui vous propose ses animations d'été. Partez à la découverte du quotidien des premiers agriculteurs et éleveurs, plongez au cœur des savoir-faire du néolithique à travers les différentes animations. L'occasion de nourrir les animaux, modeler une poterie et

0: inspiré des films de la trilogie Retour vers le futur. À vous de faire chauffer vos méninges afin de résoudre la quinzaine de questions et d'énigmes concoctées par Doc Brown. Retrouvez les infos sur le site amoirtourisme.be.
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Et on n'est plus très loin de 18h. On va se retrouver dans quelques minutes pour la dernière heure du 15-19. On avait Teddy Bear ici, hein, numéro 3 cette semaine dans l'Ultra Top, peut-être numéro 1 la semaine prochaine. C'était Chaussures Roses, artiste belge, artiste de la Fédération Wallonie-Bruxelles. Vous pouvez aussi retrouver le soir dans 100% belge dès 21h. Lola Young, Messi, Sing It Back, Moloko. On rejoint tout doucement 18h sur les FM.

Tiens, petit mot de ce qu'il se passe en ce moment sur les routes du Grand Liège. Si vous y êtes, bonne route, patience et prudence si vous êtes au ralenti. Avec l'autoroute 40, toujours en travaux au niveau de Votem, entre Votem et l'échangeur d'Hermé. Des travaux aussi au niveau du tunnel de Cointe, la liaison 25-40 à 602. Des conditions d'accès qui sont modifiées depuis le quai de Rome. Et du côté de la région de Soumagne, là, ça ralentit. C'est fortement encombré avec la superposition de trois chantiers sur la N3, sur le 42 au niveau de Hervé. Et puis le renouvellement profond des impétrants dans le quartier de Soumagne-Vallée. Voilà, bonne route et prudence. La suite de la meilleure musique avec Princesse Erika sur LFM. Faut que je travaille. Le nouveau Bruno Mars et Florent Motte. C'est l'Assassin Symphonique.

0: les Destiny's Child avec Independent Woman en cette fin de journée sur LFM, la radio du Grand Liège, avec Tiff Barrow, avec Emmanuel Moir, Beau Malheur, et puis retour en 82, l'album culte Thriller de Michael Jackson. C'est ce qui nous arrive juste après la courte pause, et on parle d'un Michael numéro 2 prochainement au cinéma.
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0: début de soirée sur LFM, la radio du Grand Liège, avec Becky J qui arrive à Ranka, le tube de l'été 2023. Et puis on repart en 2002 aussi, retrouver Renaud Séchant, Axel Red, avec Manhattan Kaboul, juste après l'agenda d'Amandine.
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et bouffons, jongleurs et cracheurs de feu. Retrouvez 34 troupes et compagnies, 90 spectacles, des joutes à cheval et des combats à l'épée, mais aussi des concerts et un marché d'artisans. Retrouvez toutes les infos sur le site fmremouchamp.be. Ce samedi 15 août, vivez un moment hors du temps au cœur des fêtes septennales de Huy. Pour l'Assomption, prolongez la magie en soirée avec la nocturne exceptionnelle de la collégiale de Huy et de son trésor. Jusqu'à 21h, les portes du monument s'ouvrent à la lueur du soir. Installez-vous confortablement afin d'admirer les plafonds peints. Laissez-vous impressionner par le Rondia, la plus grande rosace gothique de Belgique. Et descendez dans la crypte afin de découvrir les chefs-d'œuvre uniques de l'orfèvrerie mosane. L'occasion parfaite pour une visite au calme, juste avant d'admirer le grand feu d'artifice de clôture sur la Meuse. Retrouvez les infos sur le site septennales. Et on termine avec les festivités du 15 août à Liège, plongé dans l'ambiance unique de la République libre d'Outre-Meuse dès 14h30.

retrouverez peut-être tout à l'heure dans la playlist de 100% belge. Ce sera entre 21h et 22h, Pierre Demar avec Je pense à vous. Avant, on a la playlist qui va s'installer dès 19h. Demain matin, l'ardent réveil de l'été avec Thierry Bovy. Il y aura Max pour le temps de midi. Puis moi, je vous aiderai à entamer le week-end puisque je serai là dès 15h. Passez une belle soirée. Restez sur l'FM. À demain.

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